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Il semble que l'éducation stéthacoustique de l'oreille puisse être guidée par un enregistrement. C'est le but de ce disque qui gagnera à être écouté et réécouté dans le plus grand silence. Voici d'abord quelques exemples d'auscultation normale.

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0: Donc nous sommes à la collective numéro je sais plus combien, mais il y en a 46, bon, il y en a déjà eu un certain nombre. On est relativement nombreux dans le studio, il y a Agathe, il y a Étienne, il y a Pierre, il y a Alexandre et il y a Georges. Donc notre premier invité c'est Georges qui va se présenter lui-même, je pense que c'est le mieux. Alors Georges Sauvès, bonjour.
1: Bonjour Jacqueline. Donc là, je suis invité, voilà. Si j'ai bien compris, en tant que représentant du groupe local de la LPO d'Ambert.
0: Voilà, tout à fait.
1: Donc LPO comme Ligue de protection des oiseaux et de la biodiversité, ne l'oublions pas.
0: Alors ça, c'est vraiment la diversité. Alors qu'est-ce que tu entends là sous cette appellation diversité, c'est-à-dire que vous occupez des oiseaux, mais dans pas simplement d'une seule espèce, c'est-à-dire de l'intégralité.
1: Voilà, et puis dans leur environnement, avec les problèmes qu'il y a autour dans la nature. Et
0: d'accord.
1: Puis même, on s'occupe également d'autres espèces qui sont menacées.
0: Alors juste pour parler de cette association, donc elle est ambertoise pour ici, mais enfin bon, elle diffuse, je sais bien, sur tout le territoire français. Vous êtes nombreux là sur Ambert ?
1: Alors je vais situer, donc on fait partie de la LPO nationale bien sûr, de la LPO Auvergne-Rhône-Alpes et initialement de la LPO Auvergne. Et en LPO Auvergne, il y a plusieurs groupes locaux, dont Ambert, Issoire, Orion, enfin etc., Haute-Loire, Cantal, voilà.
0: D'accord.
1: Et donc sur Ambert, nous avons 90 adhérents.
0: Ah oui, quand même, oui. 90 adhérents, c'est déjà bien.
1: Voilà.
0: Bon petit chiffre.
1: Et on a démarré, donc c'est un Anglais qui avait lancé ça il y a une quinzaine d'années, parce que lui, il voulait faire venir des Anglais dans le coin pour voir les oiseaux. Puis bon, ça n'a pas marché. Il y avait une vingtaine de personnes qui avaient constitué un groupe à l'époque. Et moi, bien qu'étant en père ornithologue, je me suis occupé du groupe. Donc pendant 15 ans, et on est passé donc de 20 adhérents à 90,
0: bon, voilà.
1: D'actions différentes, dont on va peut-être parler.
0: Eh bien voilà, justement, ça serait intéressant si tu pouvais nous donner la direction générale et les actions principales que vous avez sur Ambert. Moi, je sais qu'il y en a une qui m'intéresse beaucoup, j'espère que tu vas nous en parler, c'est la pigrièche. Mais je sais que vous avez d'autres travaux en cours. Voilà.
1: Alors, je vais expliquer, disons, un peu toute notre activité. D'une part, on organise des sorties pour observer les oiseaux et connaître les oiseaux, donc des sorties en général tout public. Donc j'en profite pour dire qu'il y en a une samedi matin. On a rendez-vous à 8h15.
0: Mais ce n'est pas tous les samedis matin.
1: Non. Là, c'est sur les champs d'oiseaux à Échambly.
0: Et vous avez rendez-vous à quel endroit ?
1: À Ambert, à 8h15.
0: Oui, mais où Ambert ?
1: Sur le place Charles de Gaulle.
0: Voilà, c'est ça. Voilà. Parce que...
1: Donc ça, c'est la première chose, les sorties.
0: Oui.
1: Deuxième chose, on fait des interventions dans les écoles, dans les EHPAD même, et même y compris, on a eu fait des interventions EHPAD et avec enfants des écoles.
0: Ah, c'est sympa ça.
1: Et les écoles, donc, ce soit des interventions classiques avec diaporama ou construction de nichoirs et mangeoires.
0: Oui.
1: Et depuis qu'on a commencé à faire ça, on a construit plus de 500 nichoirs. Donc, on a des membres du groupe qui préparent ça en kit et on a des petites visseuses et même les gamins de 5-6 ans peuvent construire des nichoirs.
0: Ça, c'est bien.
1: Donc,
0: c'est
1: en dehors de ça. Donc, on agit aussi sur des espèces particulièrement menacées. C'est là que tu vas entendre parler de la pigrièche grise.
0: Grise, oui, j'y avais oublié de dire. J'avais oublié. Oui, alors justement, moi, j'avais été à une conférence, parce que vous faites des conférences aussi.
1: Oui.
0: Ça, c'est extraordinaire.
1: Hein.
0: Ah, mais si, la conférence où je suis allée, elle était magique.
1: D'accord. N'exagérons pas.
0: Ah, si, non, c'était très intéressant.
1: Donc, on va parler un petit peu de la pigrièche grise, alors. Qu'on dit être un oiseau un petit peu emblématique d'Ambert, puisque c'est un oiseau qui était partout présent en France il y a quelques années, et puis petit à petit est disparu du fait de la modification des paysages, notamment l'agriculture intensive, la suppression des arbres morts, enfin, etc. Parce que c'est une espèce à qui il faut une grande diversité de nourriture, et c'est une espèce donc, qui est assez farouche. Donc elle était partout, présente partout en France. Maintenant, elle n'est pratiquement plus que dans le Massif central. il ne resterait plus que 800 couples à peu près, hein, 800 à 1000 couples en France. Et sur le bassin d'Ambert, on suit nous régulièrement une quinzaine de couples sur 50 km². Donc par rapport à une population de 800 sur l'ensemble de la France, disons, c'est plutôt important sur Ambert. Donc là, on a un salarié de la LPO qui participe et on rencontre les agriculteurs pour échanger avec eux, essayer de leur faire conserver des bonnes pratiques parce que si elles se maintiennent dans le bassin d'Ambert, c'est qu'on trouve encore des prairies, notamment des prairies naturelles. Et...
0: Voilà, parce que c'est dans le bassin entre Ambert et Arlan, hein, si je me rappelle bien.
1: Entre Ambert et Arlan, voilà.
0: Voilà. Donc oui, parce que l'alimentation de cet oiseau, alors j'avais gardé ça en mémoire, il y a une petite possibilité de les repérer, parce oui. que...
1: Alors, son voilà. alimentation, elle est très variée, hein, ça peut être, elle est de petits mammifères, des rongeurs, des grenouilles, des lézards, des grillons, enfin de vrai. Ouais. Et puis, une particularité, c'est qu'elle fait son garde-manger, elle accroche des proies, après des fils de fer barbelé ou après des aubépines, etc. On appelle ça des lardoirs.
0: Voilà. Donc c'est comme ça qu'on sait qu'il y a la présence...
1: D'une pigrièche, parce que la pigrièche grise fait ça, mais il y a une autre pigrièche qui est beaucoup moins farouche, qui est la pigrièche écorcheur, qui, elle, n'est pas menacée, tandis que la pigrièche grise est très menacée.
0: Voilà, c'est ça.
1: C'est pour ça qu'il y a une action particulière. Voilà.
0: Donc, vous suivez, ça veut dire que vous rencontrez donc des agriculteurs, vous favorisez son milieu naturel.
1: Alors, première chose, donc on la suit régulièrement, c'est-à-dire on voit où elle se situe, si elle se reproduit, si elle se maintient. On a plutôt tendance à la voir diminuer hein, quand même, parce que malgré tout, les paysages évoluent, hein, les prairies naturelles disparaissent hein, au profit des prairies artificielles.
0: Ouais.
1: J'ai oublié ce que je voulais dire. Et je voulais dire aussi, dans le cadre de cette étude, il y a une fresque qui a été installée, boulevard de l'Europe.
0: Oui,
1: donc vous pouvez voir magnifique. La pigrièche grise, donc on dit être un peu emblématique de...
0: Très bien.
1: Du pays d'Ambert. Voilà.
0: Et alors là, la deuxième action que vous menez, c'est par rapport à une chouette.
1: Alors, par rapport à deux chouettes, disons.
0: Deux chouettes.
1: Qui sont également menacées. Donc, là, en fait, c'est pour la chevêche d'Athéna. La chevêche d'Athéna, parce que c'est la déesse aux yeux d'or.
0: Les yeux d'or. Et très belle.
1: Voilà.
0: Très mignonne.
1: Elle en fait deux actions pour ce type de chouette. D'une part, tous les 5 ans. On fait une prospection sur tout le territoire du parc à peu près. Donc on mobilise une trentaine de personnes à chaque fois. Et de nuit, on va faire écouter à une période très précise et de façon très ciblée et très modérée. On fait entendre le chant du mâle. À l'époque, le couple va se former. Et s'il y a un mâle qui est présent, il répond. Et donc on sait qu'on peut aller voir 1 kilomètre plus loin. Et donc par cette méthode... On a repéré à peu près 200 couples sur le territoire du parc, à peu près. Hein. Sachant que c'est une espèce qui n'est pas plus de 800 mètres d'altitude.
0: D'accord.
1: Voilà. Et deuxième action que l'on mène pour cette chouette, comme elle a du mal à se loger et encore pas trop dans le pays, mais on installe des nichoirs. Donc on va chez des particuliers ou des agriculteurs qui sont volontaires. Et on a installé pour le moment 64 nichoirs que l'on va visiter tous les ans. Et pareil, il faut mobiliser une trentaine de personnes. Et il faut savoir, par exemple, le gars qui nous a aidé à lancer ça, en l'an 2000, il était en Savoie. Ils ont installé 100 nichoirs en l'an 2000. Et 5 ans après, ils en avaient 40 d'occupés.
0: Ah oui, d'accord.
1: Parce que c'est beaucoup plus urbanisé que chez nous.
0: Oui.
1: Et donc là-bas, ça permet de maintenir l'espèce.
0: Ah oui.
1: Voilà. Nous, sur les 64 d'installés, on en a une dizaine d'occupés pour le moment. Parce qu'elle trouve encore à nicher naturellement.
0: Ailleurs.
1: Mais on prépare
0: et oui,
1: d'accord. la suite.
0: Oui, Agathe.
2: J'ai une petite question. Est-ce que à la LPO, vous menez des études participatives où on peut, chez nous, faire des comptages ou des observations et alimenter vos données, vos connaissances ? Comment ça fonctionne, ça ?
0: La LPO demande bien des comptages de temps en temps, mais ce n'est peut-être pas spécifiquement la LPO en Bertoise.
1: On fait des comptages déjà, nous on fait des comptages des espèces que l'on suit.
0: Oui, mais participatif, c'est-à-dire...
1: Il y a des enquêtes nationales qui sont faites, deux fois par an,
0: c'est ça.
1: Sur les oiseaux des jardins. Donc en hiver, ben, quand on nourrit, on les voit bien s'approcher des maisons, donc ça permet de...
0: Il y en a une il n'y a pas très longtemps qui a eu lieu.
1: Il y en a une qui vient d'avoir lieu, le week-end dernier. Voilà.
0: T'as pas participé, Agathe.
2: Et non.
0: Et voilà.
2: Non, d'accord, ok. Donc il faut plutôt se tourner vers des campagnes nationales que sur les.
0: Oui,
2: les
0: mais
2: locaux.
0: Ils informent bien. C'est vraiment. On le sait vraiment par le journal aussi. Hein.
2: Okay.
0: Enfin, moi, je l'ai appris comme ça. Et la deuxième.
1: Mais par contre, toutes les observations que l'on fait sont notées sur un site qui s'appelle Faune Auvergne. Et tout le monde peut aller consulter éventuellement ce site.
2: Ok.
0: Et alors, tu disais, Georges, qu'il y avait aussi Alors, il y avait la chouette et puis il y avait une autre...
1: Alors, il y a une autre chouette qui est aussi menacée, celle qu'on appelle la dame blanche. Donc, c'est l'effraie des clochers.
0: Ah oui.
1: L'effraie des clochers parce qu'elle logeait pas mal dans les clochers ou dans les granges. Bon, les clochers, maintenant, sont de plus en plus fermés à cause des pigeons ou des choucas des tours. Donc, elle ne trouve plus à se loger. Les granges aussi sont un peu fermées partout.
0: Oui.
1: Et puis, il y en a pas mal qui sont écrasées le long des routes. Donc, c'est une espèce aussi qui est
0: menacée.
1: En danger, voilà.
0: Et là, vous faites pareil. Vous favorisez son...
1: On installe également des nichoirs pour cette espèce. Voilà.
0: Voilà. Bon, ben, c'est très actif. Hein.
1: Voilà. Et puis, dans autre dernière action, on participe aussi à la récupération d'oiseaux blessés. Les gens nous contactent. Et il y a un centre de soins à Clermont. Où ces oiseaux sont pris en charge. Et
0: alors justement,
1: il y a 2000 oiseaux à peu près qui sont récupérés.
0: Ça, c'est intéressant parce que c'est souvent que les gens te disent « Oui, j'ai un oiseau, qu'est-ce que je peux faire ?» Donc, sur la région d'Ambert, qu'est-ce qu'on fait concrètement ? On t'appelle ?
1: Alors, on m'appelle, oui. Il n'y a pas que nous, mais le parc aussi participe.
0: Oui.
1: Et nous, on profite aussi, je le dis, quand on a des appels comme ça. Bon, moi, je suis allé X fois à Clermont... Hein.
0: Oui.
1: Mais on profite du fait que le parc, ils ont des salariés qui vont tous les jours sur Clermont. Donc on profite de leur déplacement sur Clermont pour
0: qu'ils puissent, aller jusqu'au bout de la mission, si j'ose dire.
1: Voilà.
0: D'accord. Bon. Eh bien, écoute, on a fait le tour de la question. C'est plus de questions dans l'assistance. Étienne, non
3: Non, moi, j'ai pas vraiment de questions.
0: Bon, écoute, on va te remercier, Georges.
2: Une remarque, j'ai appris il n'y a pas longtemps, que, parce qu'il y en a pas mal par chez nous, que les jets des chênes, ils imitaient très très bien les autres animaux ou oiseaux. Et que, oiseaux, peut-être.
1: Oui, les oiseaux.
2: C'est ça.
1: Oui. Les jets sont capables d'imiter plusieurs...
3: Moi, j'ai rencontré un jet qui faisait hyper bien le cochon, mais je ne l'ai jamais recroisé.
1: Je ne sais pas où il l'a entendu, le cochon. Mais enfin, ils ont une autre particularité aussi léger, c'est qu'ils sèment beaucoup de glands.
0: Ah oui.
1: Et ils les oublient. Et donc,
2: ils participent à la régénération des forêts. Je crois qu'ils peuvent retenir... ils ont des milliers de caches.
1: Il y a d'autres oiseaux aussi qui imitent.
2: Hein. Ah
1: comme les tourneaux sans sonner. Hein, les étourneaux qui n'ont peut-être pas bonne presse auprès du public.
2: Ils imitent d'autres oiseaux.
0: D'autres espèces aussi. Ils imitent
1: d'autres espèces aussi.
0: Tiens, je ne savais pas du tout ça. Bon, merci Georges. Et puis à bientôt, j'espère. Tu peux venir nous donner des petites infos là de temps en temps. C'est plutôt agréable.
1: D'accord.
0: On a droit à un petit bout de musique.
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0: Ça a été court, hein, comme petit. On n'a pas eu le temps de se reposer, c'est reparti. Bon, je vais vous...
3: Jacqueline, si t'es gentille, on peut essayer d'en mettre un deuxième.
0: Oh oui, je veux bien.
3: Bon, alors c'est parti.
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3: On est à nouveau à l'antenne.
0: Je vais en profiter comme on est à l'antenne pour faire une petite annonce. Ce soir, je suis passée dans la rue de la République à Ambert, et j'ai vu qu'il y avait une très belle exposition qui était mise en place. Le titre est « Tête en question », l'artiste est Frédéric Galland, et donc il ouvre son exposition du 2 au 30 juin, donc à l'Inclusive, rue de la République à Ambert. Vaut vraiment, vraiment le déplacement. Voilà. Eh bien, je vais passer la parole à Pierre. Pierre,
5: bien, merci notre... Jacqueline. Sans transition, je vais vous parler musique. Moi, donc,
0: voilà,
5: j'ai eu quelques petites, un peu, je reviens à mes fondamentaux, ce que j'aime bien. Je vous ai donc, après le Népal, pendant 3 semaines, et puis la venue de Jean-Claude la semaine dernière pour nous en parler un petit peu plus dans le détail. Voilà, je vais revenir à mes petites chroniques musicales. Et ce soir, j'avais envie de vous parler. Donc ce soir et la prochaine et une prochaine émission, je vais vous passer 4 titres ce soir. Je vais vous parler d'un lieu qui est à New York, qui s'appelle le CBGB. Est-ce que tu connais ça, Jacqueline ?
0: Pas du tout. Moi, d'accord. Tu vois, sorti d'Ambert, Saint-Éloi-la-Glacière.
5: Très bien.
3: Ça m'étonne pas.
5: Je vais expliquer ce que c'est que le CBGB. Si Étienne a envie d'intervenir, il peut, parce qu'il connaît, je pense, un petit peu. Ah. Alors, c'est un endroit...
3: Un endroit mythique du rock'n'roll, Jacqueline. C'est pour ça que je me permettais
5: voilà,
3: de me moquer.
5: C'est pour ça que voilà, tu connais moins, peut-être. Donc, ce CBGB, c'est les initiales, en fait, de country, bluegrass et blues. Alors donc, c'est un monsieur, je vous parlais tout petit peu de ce monsieur qui a ouvert ce club dans les années 70, il s'appelle Eli Crystal. Il avait d'abord été manager dans un club de jazz à New York qui s'appelait le Village Vanguard. Et ensuite, il a, avec un autre comparse, il a organisé un grand festival qui avait lieu à Central Park. Alors là, je vous parle d'un temps où personne n'était né, dans 66, 67, 68, voilà, à peu près cette période-là. Sauf Georges. Et Jacqueline. Donc voilà. Donc et puis bon après il en a eu un petit peu assez. Il a eu envie d'avoir son propre club et ainsi donc il rachète dans le downtown New York, dans des quartiers un petit peu malfamés de New York, un bar en 1973 qu'il transforme et qu'il va transformer en petite salle de concert quoi, en gros. Et il va l'appeler donc le CBGB. Alors drôle de nom parce que par rapport à country, bluegrass et blues, parce qu'il comptait, donc c'est des musiques quand même assez rurales. On se demande pourquoi en plein New York, il met un club qui porte ce nom. Peut-être qu'il voulait des musiques qui soient de ce style-là. Et il n'en sera rien, parce que dans ce club-là va naître un type de musique qui sera un petit peu le punk, mais pas que, puisqu'il va y avoir plein de styles de musique différents, avec plein de groupes. Et là, ce soir, donc, je vous ai sélectionné 4 groupes qui ont été, au tout début, qui ont été dans les années... Donc cette petite salle de concert ouvre fin 73 et début 74, les premiers groupes commencent à s'y produire. Et un des premiers groupes qui va s'y produire, donc c'est celui que je vais vous passer tout de suite, c'est un groupe qui s'appelle Television, et le morceau, c'est See No Evil, voilà. Je vous en parle après.

0: Voilà, voilà pour ce premier titre. Donc, je vous en passerai donc trois autres à la suite. Et maintenant, je vais laisser la parole à Agathe.
1: Oui, j'en profite pour faire une petite page de pub sur les émissions spéciales à venir à la Radio Super. Il y a une première émission qui a lieu la semaine prochaine, le 7 juin. C'est un jeudi. Non, ou un vendredi. Non, c'est un mercredi, c'est ça. C'est un mercredi et on va accueillir ici avec donc au Lococotier avec la librairie Tout un Monde un personnage incroyable qui s'appelle Adrien Zamit et qui est DJ à ses heures perdues mais qui surtout fait beaucoup de vélo et qui vient de sortir un bouquin qui s'appelle À vélo que vous pouvez retrouver à la librairie Tout un Monde qui est un livre qu'il a donc écrit et illustré avec plein de couleurs, c'est très joli j'ai pas entendu l'intervention de Pierre. 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Et donc il vient nous présenter son bouquin et ce sera aussi un moment d'échange sur les différentes pratiques du vélo et des personnes potentiellement pourront témoigner aussi sur elles, leur voyage à vélo, ce genre de choses. Ou utiliser le vélo au quotidien à Amber d'ailleurs, parce qu'il y a quand même, il y en a qui le font. Le lendemain, donc le 8, on sera à Place du Châtelet, donc c'est la petite place qui est devant le Bief, pour ceux qui connaissent pas trop, donc en plein cœur d'Amber, et c'est un événement absolument incroyable qui aura lieu, donc je pense que tout le monde doit y aller. C'est unique en son genre, ce sera donc une rencontre entre des chasseurs du coin et une sociologue. Tout ça animé par Semer en territoire pour parler de la crise du sauvage et mettre les pieds dans le plat. Donc ça risque d'être fort intéressant. Et nous, on sera là surtout pour faire en sorte de donner la voix et le son sur cette place. Et donc on enregistrera les échanges et ils seront écoutables et réécoutables à la radio.
2: Je dirais à partir de quelle heure ?
1: Ça, bah justement,
2: tu
1: non.
2: Tu n'as pas l'heure.
1: J'ai pas l'heure en tête, c'est sur les affiches. Il y a plein d'affiches qui traînent. Vous pouvez retrouver l'heure ou sur le Facebook de Semer en territoire. Mais là, je sais que c'est en soirée, mais l'heure exacte, je ne l'ai pas. Sinon, il y aura aussi la bonne impression. On va aussi faire une apparition lors de la bonne impression qui est le 17 juin à la salle de la Syrie, comme l'année dernière et l'année d'avant. Donc voilà, ce sera sûrement une petite participation rigolote avec des jingles et du son. Et enfin, ce que je peux vous dire, venez, s'il vous plaît, venez, le 22 de ce mois, ici même au Lococotier à 18h, on fait notre assemblée générale. Donc notre toute première assemblée générale parce qu'on a... On a un an à peine, enfin tout juste, et donc voilà, on vous invite à partager ce moment avec nous, on va essayer de rendre ça rigolo, voilà.
2: C'est parfait, tu as fini Agathe, mais c'est déjà riche d'un tas de projets, c'est bien. Voilà, bon, et ben écoute Pierre, sur ce, sans transition, tu reprends.
0: Retourne à New York, donc début des années 70. Donc, je vous ai passé un premier titre parce que c'est un des premiers groupes qui s'est produit dans ce lieu qui s'appelle donc le CBGB, je le rappelle, et qui est sous-titré aussi OMFUG, qui veut dire An Order Music for Uplifting Gourmandizer. C'est un petit peu compliqué, ça veut dire donc ce n'est pas que country, bluegrass et blues, puisqu'il n'a jamais eu, c'est autre musique pour gourmands exigeants. Voilà, sous le nom du groupe. Et plus tard, on lui donnera, je vous expliquerai pourquoi plus tard, Home of the Underground Rock, parce que ben forcément, il est passé des groupes qui étaient uniques en leur genre et qui étaient dans tout style de musique. Donc le deuxième morceau que je vais vous passer ce soir, c'est un groupe qui s'appelle Mick DeVille. Alors Mick DeVille, par le fameux Willie DeVille, qui avait un look pas possible, il ressemblait à une espèce de croisement entre Don Quichotte un petit peu et D'Artagnan au niveau du look. Et au niveau des musiques, là on est plus du côté du blues et de la soul. On va écouter donc Mick DeVille avec Cadillac Walk.

0: Eh bien, c'était Ming DeVille, Cadillac Walk, un petit peu différent au niveau genre musical par rapport à Television. Et maintenant, je repasse la parole à Jacqueline.
1: Alors, Jacqueline, elle va vous dire tout simplement que n'oubliez pas que jeudi prochain, donc, l'émission ne sera pas enregistrée ici, au local. Mais comme l'a annoncé Agathe tout à l'heure, il y aura un plateau qui sera présent place du Châtelet. Avec donc le thème qui est une discussion autour de la chasse. Et comme Agathe n'avait pas l'horaire tout à l'heure, on a été le récupérer. C'est donc un rendez-vous qu'on vous propose, mais vraiment très intéressant, le 8 juin à 18h30, place du Châtelet, Amber. On vous y attend, tous nombreux. Et l'organisation, c'est Semer en territoire. Voilà. Bon, ça c'est fait. C'est plus à faire. On va passer la parole à Étienne. Je crois qu'Étienne, tu avais à nous proposer des petits morceaux de musique sympathique.
2: Eh bien, tout à fait. Je vais reprendre avec la tradition qui était de passer des morceaux, un original et une reprise. Donc ce soir, je vous propose I Shot the Sheriff. Donc de Bob Marley. Je supporte pas le reggae, mais c'est pour la reprise que ça me plaît en fait. On va écouter l'original et puis après je vous ferai entendre la petite reprise qui vaut le détour. C'est parti.

Et bien voilà, donc c'était la version Bob Marley and the Wailers. Et maintenant, on va pouvoir enchaîner avec la version de Madsen. En fait, Madsen, c'est un groupe de psychobilly, donc forcément, ça déménage un petit peu plus que les Rastaman de tout à l'heure. Vous allez pouvoir en juger par vous-même. En fait, si je résumais ma philosophie, à moi, hein, c'est très personnel, mais le reggae ne vaut que par les reprises qui en sont faites. Voilà, donc c'est parti. Passez une bonne soirée avec Madsen.

0: Et bien voilà, après ce jingle, enfin plutôt avant ce jingle, c'était donc la reprise de Bad Scene de I Shot the Sheriff de Bob Marley and the Wailers. Maintenant, on retourne auprès de Jacqueline qui va enchaîner.
1: Oui, alors je ne vous conseille pas d'écouter cette musique le soir juste avant de vous coucher quand même.
0: Si.
1: Si, bon. Enfin, chacun fait comme il veut. Hein. Elle donne du pep, ça c'est sûr. Alors, que vous dire ? Moi, ça va être beaucoup plus calme. Hein, je vais vous annoncer une très belle exposition d'un Ambertois, Henri Pourrat, qui est connu par Mons et par Vaux. D'ailleurs, l'exposition s'appelle « Par Mots et Merveilles » et elle se tient actuellement, depuis aujourd'hui, à l'abbaye de la Chaise-Dieu, dans l'espace immense, il y a plus de 300 mètres carrés, je crois, qui correspondait aux anciennes cellules des moines. Donc, on parle d'Henri Pourrat, bien sûr, mais on y parle surtout des influences qu'il a pu avoir et de ses amis. Donc il y a beaucoup de peintures, beaucoup d'écrits. Enfin, c'est quelque chose d'assez varié. Je pense que c'est une belle exposition. Voilà. Alors, après cette petite présentation, je vais demander à Alexandre de nous parler donc d'un sujet qui lui tient à cœur, à savoir la présentation de sa chronique future.
2: Une chronique future qui va être sans doute une émission du futur. En fait, ça va s'appeler, enfin, ça s'est appelé quand ça a été pensé, ça s'appelait Radio Bonheur. Parce que du coup, avec cette radio super, ça ferait Radio Super Bonheur.
0: C'est pas vraiment notre futur, ça. Excuse-moi, mais le bonheur, si.
2: Je sais pas. En tout cas, c'est parti d'une idée que la société nous vend du bonheur par le biais de toutes sortes de techniques de communication et de consommation, et que moi, du coup, je me suis demandé, mais par exemple, si je mange un Kinder. Est-ce que c'est du bonheur ou pas ? Et du coup, je ne sais pas. Alors j'ai réfléchi et je n'ai pas trouvé de réponse au bonheur. Du coup, j'ai interviewé plein de personnes, presque une centaine de personnes pendant 2 ans, de toute génération, de tout âge, dans toute situation, des gens alcoolisés, des gens le matin, des gens qui sont en dépression, des gens qui sont hyper heureux à ce moment-là. Et que du coup... J'aimerais bien diffuser toutes ces petites choses-là, tous ces enregistrements, mais pour l'instant, c'est tout dans un dossier en vrac dans mon ordinateur.
1: Eh bien, il faut classer.
2: Il faut classer, il faut ranger, il faut surtout découper et passer des heures à découper des petits morceaux pour que ce soit bien, pour que ça passe à la radio.
1: Ah, c'est super parce que, alors déjà le thème est porteur, et puis ça tombe bien, les vacances arrivent. Je pense que tu auras le temps, Alexandre.
2: Je pense que j'aurai le temps, absolument. C'est vrai que je suis encore au collège et du coup j'ai tout à fait les grandes vacances scolaires où je n'ai rien à faire de ma vie, absolument, c'est vrai.
1: Ah mais c'est un beau projet. Et puis ça peut continuer en faisant des micro-trottoirs sur la ville en plus ou au-delà.
2: Ville. J'ai pas encore fait Amber, j'ai pas interviewé. Ah si, j'ai interviewé des gens Amber, mais il y a longtemps. Mais
1: ça peut être sympa.
2: Pas depuis que j'y vis.
1: Mais les gens, Amber, ont plein de choses à raconter. Je suis sûre que ça serait un thème porteur.
2: Oui.
1: Hein,
2: sûr,
1: Gaston ?
2: Sûr.
3: Oui, tout à fait.
1: Gaston qui vient d'arriver.
0: Mais il ne faut pas le dire, c'est la magie de la radio, Jacqueline. C'est les gens ne sont pas censés savoir.
1: Quoi. Mais moi, Gaston me manquait, donc il arrive.
3: Waouh, quel accueil.
1: Avec la belle voix d'Alexandre. Bon, en attendant... Oui.
4: Est-ce que ça va être quand même du direct ou ce sera que du podcast ? Enfin, est-ce que ce sera des émissions en direct où tu vas commenter tes petits découpages en direct ?
2: Eh bien...
4: Déjà, c'est moins de travail, en plus, c'est plus rigolo.
2: Toutes sortes de choses sont possibles, notamment, j'ai une question.
5: Des invités.
2: Genre, qu'est-ce que c'est le bonheur pour toi ?
1: Et voilà.
4: Je me suis pas...

0: préparer. Hein.
1: Ah bah oui, mais non, il oui. Bah, y a pas. Bah ouais, mais tu poses la question.
0: Boire bon, l'apéro ça. À 18h sur la terrasse de Lilo. Ah.
1: Oui, ça peut.
2: Ça peut en si faire. Bah, oui. Ça peut être. Ça mmh. peut être. Mmh. Bon.
1: Mais je pense ouais. que ce sera, pour répondre à ta question, ce sera sans doute un, possiblement un mélange des deux. Alors je pense que j'ai beaucoup d'enregistrements, du coup j'aimerais bien les diffuser, mais du coup ça n'empêche pas que du coup, au moment où je projette de faire cette émission, peut-être plus l'année prochaine, en septembre prochain, et bah, du coup les gens qui seront présents à la radio puissent réagir et intervenir sur ce sujet.
2: Voilà.
3: Et trouver une idée nouvelle chaque semaine.
1: Ouais. Ça, tu bien. Vas voir quand je vais te poser la question sur le bonheur et que tu vas écouter toutes les différentes personnes qui ont parlé de ça. Ils ont vraiment plein d'avis différents. Ça souffle.
0: Bon. 100 personnes, ouais, ça fait.
2: Eh bien, avis. Moi, je vais vous dire ce qui va être le petit bonheur du moment, c'est de retourner vers les musiques de Pierre.
4: Non,
2: oui,
4: non.
2: À moins que Gaston, tu veux dire quelque chose sur le bonheur.
4: J'ai une petite idée de ce que c'est le bonheur et il y en aura plein ce week-end et la semaine prochaine. Mais je vais laisser Pierre peut-être.
3: Oui.
4: Avec un peu de suspense.
3: Suspense. Ok, bah, le bonheur, il était aussi peut-être aussi BGB, comme je vous ai parlé depuis tout à l'heure, dans les années 70. Donc après Television, Ming de Ville, alors un des groupes phares de ce lieu, dans les, je vous en parlais à la toute fin, je vous parlais du lieu, un groupe qui s'appelait les Talking Heads, donc à l'époque de leur premier album. Et donc, vous allez écouter, alors là, c'est, tout à l'heure, c'était plus rock blues, Television, c'était plus rock hard rock ou rock un peu intello. Et là, les Talking Heads, c'est carrément plus de la new wave. Et vous allez écouter donc Sugar on My Tongue par les Talking Heads.

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1: Tolkien.
2: Oui, mais voilà. Qu'est-ce que c'est ?
1: Alors encore un
0: bonheur.
1: Un style.
0: Qu'est-ce que c'est ?
1: Totalement différent pour terminer, donc avec une des égéries de ce lieu, donc le CBGB, je rappelle, donc la semaine prochaine, 4 autres morceaux, ce soir le dernier, donc par le Patti Smith Group. Patti Smith, donc je passe, je vous en ferai, j'ai préparé 2 émissions sur elle que je ferai ultérieurement, voilà, complètement, si vous parlez d'elle complètement. Donc un des morceaux de son deuxième ou troisième album, je ne sais plus, voilà, on va écouter.
3: Non,
1: donc
3: je crois que c'est le deuxième.
1: C'est le deuxième, d'accord.
3: Non,
1: donc le Patti Smith Group, on va écouter Rock'n'Roll Nigger. Alors juste une
0: Rock
1: petite précision.
0: Roll.
1: Nigger dans la bouche de Patti Smith n'a rien à voir avec une insulte, hein. Au contraire, nigger c'est tous les gens un peu opprimés, on va dire, etc. Donc voilà, écoutez bien, les paroles sont super. Patti Smith Group, Rock'n'Roll Nigger.

0: Patti Smith Group, donc 1975 à peu près, si ma mémoire, ou 76 plutôt, je dirais. Voilà. Et juste une toute petite chose sur le CBGB, ce qui a aussi fait sa particularité, c'est que pour aller aux toilettes, il fallait, enfin, pour que, oui, c'est ça, pour aller aux toilettes, il fallait passer par la loge des artistes, donc ce qui a créé un petit peu, ce qui cassait un petit peu la distance entre le public et les artistes, quoi.
1: Moi, voilà. Je me souviens d'avoir vu Mick Jagger en train de faire caca. Mais... J'avais pas de smartphone à l'époque, j'ai pas pu immortaliser.
2: Ah oui.
0: Donc voilà, donc suite la semaine prochaine, et là tout de suite, c'est les bons plans dans Amber et sa région.
2: On va commencer par des artistes, justement. Vendredi 2, samedi 3 juin à 20h30, salle de spectacle Amber en scène, à ne pas rater, l'étrange voyage de Gulliver te. Un spectacle des élèves de l'atelier théâtre du lycée Blaise Pascal. Alors, on en a parlé en aparté tout à l'heure. Il semblerait que ce soit d'une très bonne qualité. Donc j'invite tout le monde à se rendre à ce superbe spectacle. Je pense pas, parce que c'est marqué billetterie en ligne. Donc il doit y avoir une petite participation symbolique. Tu vois 3,50 à quelque part ? Voilà, et ben 3,50 €. Bon, on doit pouvoir se l'offrir encore. Hein. Mm-hmm. Pierre, tu as autre chose à dire ?
0: Oui, j'ai autre chose. Moi, toi, c'est donc demain et après-demain. Moi, c'est après-demain et après-après-demain. Donc, le 3 et le 4 juin, un stage de hip-hop chorégraphique avec Sandra Yell. Voilà, donc c'est à... C'est où ? Est-ce qu'il y a un lieu ? Donc, il y a des infos et réservations avec un numéro de téléphone. 25 € pour les deux jours. C'est organisé par... un organisme qui s'appelle Xilou Dance, ou Dance, voilà. Donc c'est un stage participatif ado-adulte de tout niveau, il y a de la démo en public, c'est le 18 juin la démo, donc vous avez le temps, mais enfin voilà, donc le stage de hip-hop, lui, il est le 3 et 4 juin, de 10 à 12 heures, samedi et dimanche, donc salle des fêtes du Monestier, voilà, il me manquait le lieu, salle des fêtes du Monestier.
2: D'accord.
0: Voilà. Bon. Est-ce qu'il y a d'autres plans ? Alors, Gaston.
2: Moi, je vais. Gaston, moi, tu veux en annoncer un ?
3: Allez, vas-y. La chaise-dieu.
2: Mais c'est fait. C'est fait. Ah, mais tu peux le redire.
3: Il y a par mots et merveilles Henri Poura, ses amis, ses influences, et c'est organisé par les amis d'Henri Poura, comme par hasard. C'est du 1er juin au 1er octobre, et vous y découvrirez le site exceptionnel. Qu'est l'abbaye de la Chaise-Dieu, une salle sûrement exceptionnelle.
2: Il y a Antoine qui expose. Il y aura Antoine.
3: Antoine Bourali.
2: Antoine Bourali, que vous avez peut-être toile.
3: Entendu à ce moment-là.
1: Mais c'est la frime totale.
3: Oui, c'est la frime totale. Il avait fini troisième d'ailleurs à ce
2: concours. Du concours, oui. Concours, voilà. Donc forcément. Voilà. Voilà, il fait partie de l'exposition.
3: La classe Antoine B.
2: Mais il le mérite Antoine, il fait des jolies choses. Alors moi, je vais revenir sur le territoire ambertois avec l'association Arnica qui propose comme tous les ans le marché de la fête des mères. Donc marché artisan, producteur fermier, Ambert sous les arcades de la mairie. Donc c'est samedi 3 de 10h à 19h. Voilà. C'est bon ?
3: Et alors, moi j'ai encore deux bons plans qui ont déjà été annoncés, mais que je tiens à rappeler, puisque la semaine prochaine, Amber est sous stéroïdes, les locaux côtiers est sous stéroïdes, et pas n'importe quel type de stéroïdes, mais des stéroïdes radiophoniques.
1: Radio-bolisant.
3: Puisque c'est Radio Super toute la semaine qui va occuper tout l'espace sonore et sûrement vos petits bras, si vous voulez filer un coup de main à la radio. Mercredi avec cette soirée vélo radio.
1: Le vélo de Guilin Zamit.
3: De ce bon ami Zamit qui a écrit, dessiné, mis en page un bouquin sur le vélo, un bouquin pour se mettre à faire du vélo, pour découvrir un peu des choses sur le vélo.
1: C'est hyper bien, Gaston, en fait, que tu nous présentes ça, parce qu'on pouvait faire illusion tout à l'heure sur le fait que tu arrivais, mais effectivement, là, tu arrives, parce que
3: oui.
1: Tout ce que tu dis, en fait, on l'a déjà dit.
3: Mais, oui, mais je le répète,
1: mais
3: parce que...
1: Mais du coup, voilà, ouais, assiste.
3: Parce que c'est très important, quand même. Parce qu'il y aura aussi Étienne qui y sera, il y aura... Est-ce que vous saviez qu'il y avait Laïs qui allait venir aussi, qui est médaille d'argent nationale de vélo sur piste
2: Non.
3: Et qui habite à Quinya et qui va c'est tous les jours vrai. Au collège à vélo à Quinya.
2: Ah oui, mais on m'en avait parlé.
3: Alors, ça vous en boucle un coin maintenant. Et du coup, jeudi, vous l'avez peut-être dit.
2: Ben oui.
1: Non, redis-nous, on n'a pas bien entendu.
3: Ah, bah, il y a un concours de pâté.
1: Ouais,
3: il y a un concours de pâté. Place des Chazots. Et s'il pleut,
1: il paraît que pour qu'il soit meilleur, le pâté, il faut mettre un peu de chat dedans, on disait Agathe.
4: Place du Châtelet, non ?
3: Place du Châtelet, mais s'il pleut, ce sera au Loco Côtier. Ah, vous ne l'aviez pas, celle-là.
4: Non, mais c'est vrai qu'on n'a pas précisé qu'après la conférence débat, il y avait un concours de pâté.
1: Oui. Gaston commence par ça pour introduire les choses.
3: Voilà, oui, conférence débat, on s'en
1: oui, mais
3: ce sera en direct. Ce sera en direct sur Radio Super. Donc il y aura des jurys vocaux sur la radio qui feront les jurys du test de pâté. Là, il y a du chat. et ce week-end, est-ce que vous avez parlé un peu de ce week-end? AGD Loco Côtier, là où nous sommes, samedi matin,
2: c'est
3: de
2: bonne heure
3: de
2: bonne humeur,
3: 9h30 midi, et fête des voisins.
2: Ah non.
1: Rien.
2: Ah oui, grave erreur.
3: Ah, grave erreur.
2: Grave
3: Jacqueline,
2: erreur.
3: Tu veux nous en dire un mot?
2: Et
3: toi
2: ben
3: qui
2: oui.
3: es une voisine
2: samedi,
3: intermittente.
2: Samedi, à partir de 16h, la rue de Goy est fermée à la circulation, ce qui est rare, donc il faut en profiter.
3: Qui pète.
2: Et c'est
1: merci,
2: la fête des voisins. Tous ceux qui habitent la rue de Goy vont sortir de chez eux, vont vous accueillir et puis on grignotera aussi, d'après ce que j'ai compris.
3: Un petit apéro, il y aura des petits jeux d'extérieur.
2: Voilà. C'est toi qui les as organisés, les jeux extérieurs?
3: Tout le monde peut ramener ces petits jeux extérieurs.
2: Voilà.
3: Si vous avez...
4: D'ailleurs, si vous avez un palais breton chez vous, ce serait vraiment idéal parce
3: nous
4: que la pétanque sur le goudron, c'est pas facile.
2: Je sais même pas ce que c'est.
1: Alors, j'en ai un.
3: Ou un palais vendéen.
2: Voilà.
1: Mais, ça se prête pas, un truc pareil.
3: tu vas l'amener, tu vas y jouer.
1: Et non, parce que y a toujours un abruti qui va te paumer un palais et après. Non, mais j'aurais mis un coup de bombe fluo au dos pour pas les perdre. Mais bon,
3: d'un
1: autre côté, vous jouez pas dans l'herbe, c'est déjà pas si mal.
3: On est une bombe fluo, si tu veux.
1: Ça va finir dans un caniveau, je suis sûr.
3: Allez.
1: Non, mais je les compte, il y en a 12 plus le master, ça fait 13.
4: On savait qu'il était radin, mais pas à ce point-là.
1: C'est pas une histoire de radinerie, je suis désolé. Ça n'a rien à voir.
2: Il faut venir nous voir.
3: Ah, vous l'avez dit, le concert peut-être aussi. Tant qu'à faire.
1: Non plus.
3: Vous l'avez pas dit?
1: Lequel?
3: Lequel concert? Ah bah alors, on n'est pas au courant.
2: Vendredi
3: 9, parce qu'après mercredi 7 et jeudi 8, il y a vendredi 9. Et le vendredi 9, il y a une soirée musique irlandaise au Loco Côtier. Donc avec un duo, le Galan Duo, qui fait de la très très belle musique irlandaise avec un très très très très beau, bel accent irlandais d'ailleurs. Et on s'y croit.
1: Il y a un fifre.
3: Et puis il y aura du fifre. Et en intro, il y aura deux superstars, Thomas et Antoine.
4: Antoine,
2: encore Antoine.
3: Il est partout.
0: Les folques.
3: Les folques d'Ambert qui feront une première partie. Et ça commence à 20h30. Donc venez après avoir mangé parce qu'on n'a pas envie d'assumer votre repas ce soir-là. Voilà.
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2: C'était trop super, cette radio super. On va vous laisser là, sur ces quelques mots. Moi, je sais pas bien, la musique irlandaise repositionne.
3: Vendredi 9 à 20h30 au Loco Côtier.
2: Super, c'est bien, c'est noté. Eh bien, au revoir à tout le monde. Et pas jeudi prochain.
3: Non.
2: Hein?
3: Enfin,
2: voilà.
3: Mercredi prochain.
2: Mercredi prochain. Au revoir.
0: Au revoir tout le monde.
3: Au revoir, Étienne.
1: Eh bien, au revoir.
3: Au revoir.
4: On peut remercier Étienne pour sa première à la technique,
2: oui.
4: Quand même.
2: Ah oui, bravo. À la technique, il y avait Étienne.
1: Merci, vous êtes trop bon, messieurs. En fait, je tourne la tête pour parler dans le micro et je regarde plus l'écran, donc je peux pas lancer le générique de fin.
3: C'est quoi,
1: super
3: hasard,
1: pénible. Donc, je vous laisse.
4: On remercie Jacqueline pour l'animation et on a hâte d'entendre cette nouvelle émission sur le bonheur.
2: Merci Agathe.
6: Un œil rond, véritablement un œil. Et sans doute, comme moi, êtes-vous frappé par deux de ces yeux à l'expression indéfinissable, mais qui me semblent résolument provocatrices. Je parle.

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0: Bonjour, donc bienvenue sur Radio Super pour la 50e collective. Aujourd'hui, on est le 6 juillet, du coup, 2023. Et cette collective est un peu spéciale, car non seulement nous sommes que 5, mais aussi c'est la dernière de l'année de Pierre, je crois, c'est ça ?
1: 5 moins 1, nous sommes que 4.
0: On est 4, ah oui. J'étais une personne.
1: C'est pas grave.
0: C'est bien ça, hein, c'est
1: la dernière. Oui, moi c'est ma dernière, mais enfin, je reviendrai en septembre.
0: Quand même. Donc pour cette collective, nous aurons quand même un petit programme. Donc on espère tenir l'heure. Donc on aura donc du coup Pierre qui va nous parler d'un groupe.
1: Fox Hall, groupe de Clermont.
0: Ensuite, nous aurons Maxence qui va parler d'un film qui se nomme...
2: Salut. Grave.
0: Grave, oui. Et peut-être aussi de son petit film qu'il a tourné. Ça va être trop bien. Oups, j'en ai peut-être trop dit. Ensuite, il y aura Victoria qui va nous parler de son bac du grand oral.
3: Bonjour. De LLCE.
0: Un de ses sujets
3: Ouais, sur celui que je ne suis pas passée.
0: Ah oui, c'est vrai qu'il fallait en choisir qu'un. Ensuite, donc aussi, je prendrai la parole sur le coming out pour les personnalités publiques en société. Et on va parler des bons plans et on verra après de quoi on parle.
1: On parlera aussi un petit peu du festival d'Ambert, des groupes qui passent, qu'on connaît un petit peu, qu'on ira voir peut-être.
0: Ça, c'est pas mal, donc on va commencer...
1: Avec moi ?
0: Avec Pierre.
1: C'est parti. Alors, je vais vous présenter un groupe, donc je vous en ai parlé il y a quelques secondes, qui s'appelle Foxhole. C'est un groupe originaire du Puy-en-Velay, 4 garçons. C'est un groupe de rock. Alors, bon, un groupe de rock, vous me direz, Pierre, encore un groupe de rock, tout ça, et parce que ça, ouais, mais j'aime bien. Et puis, j'aime bien ce groupe. Je l'ai découvert il y a 2 ans à l'Octopus. Je les avais trouvés fort sympathiques. Depuis, je les ai suivis. Ils viennent de sortir leur 3e album. Donc, on va écouter un premier morceau et après, je vous parlerai un petit peu d'eux. Donc, ce premier morceau s'appelle Fast Fuck Slow Tears.

Foxhole, donc ils sortent, donc c'est leur trois, ce que j'ai pas dit tout à l'heure, donc ils sortent leur troisième album là depuis 2018, donc leur troisième album qui s'appelle Jack of Hearts, les valets des cœurs. Voilà, donc un premier titre, donc je vous ai dit donc quatre musiciens, il y a Adrien à la guitare, au chant et à l'écriture des paroles, il chante en anglais. Il y a Duncan à la guitare et au chœur, son frère jumeau Ulysse à la basse et au chœur, et Léo à la batterie. Voilà pour les quatre musiciens de Foxhole, donc je vous l'ai dit, originaire du Puy et fixé à Clermont depuis quelques années. On va écouter maintenant, Maxence, un second titre qui s'appelle Omaha Beach.

0: Donc maintenant, nous allons écouter un petit jingle, si Maxence veut bien, avant de continuer.
1: Robert, viens écouter Radio Super.
0: Ah, ce jingle, il est trop trop bien. Pour ceux qui ne savent pas, on l'enregistrait à Fournols, enfin sur la route de Fournols, pour le Festival des Végétales. C'était rien de... c'était quelque chose, c'était grave fun. Bah grave d'ailleurs, c'est pas le film que Maxence veut nous parler, non?
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3: Effectivement les amis, c'est le film que je vais vous présenter ce soir. En fait je savais pas trop de quoi parler et je me suis dit bah tiens si tu parlais d'un film que tu connais... Attendez je suis en train de faire des réglages pour pas que le son soit trop fort... Pour ceux qui l'ont reconnu, qui ont reconnu la musique, c'est que de dire que vous l'avez vu et que vous avez un esprit quand même assez farfelu d'être allé voir ce film qui date de 2016 et qui a été fait par l'incroyable réalisatrice Juliette Ducournau. Il faut que je monte le son. Il faut que je monte le son. Mais là, sinon, on m'entend pas.

0: école où toute la famille est allée. La mère a fait ses études là-bas, l'aîné fait ses études là-bas, et maintenant la cadette. Et on se rend compte que finalement, il y a des choses un peu louches qui s'y passent. Surtout du côté de la famille. En effet, on apprend qu'elles sont toutes qu'ils sont tous, avec le père, végétariens. Ils ne mangent pas de viande, c'est quelque chose qu'ils rejettent profondément. Et en arrivant dans cette école de vétérinaire, l'appât, j'ai envie de dire, de la viande est tellement violent qu'ils commencent à manger autre chose que de la viande animale. Je ne parle pas de viande végétale, mais je parle de viande humaine. Et donc vient tout un film où on suit cette incroyable jeune fille découvrir son amour pour la viande humaine. Et c'est assez impressionnant. Il y a un travail sur l'angoisse, sur le stress, sur l'anxiété, sur le huis clos dans lequel elle est, parce qu'elle est enfermée dans ce désir de manger de la viande qui est assez impressionnant. On retrouve des couleurs, on retrouve une charte graphique, enfin pas une charte graphique, mais une colorimétrie incroyable. Une station de la chair, on a des scènes où ils sont incroyablement bien placés. Ils sont tous là en train de marcher à quatre pattes par terre alors qu'ils sont à moitié torse-poil. C'est un film incroyable, moi je vous le recommande. Par contre, ayez les tripes accrochées à défaut de vous les faire manger.
1: Je peux parler, juste intervenir en disant que l'actrice qui joue le rôle principal, Garance Marillier, elle avait tourné auparavant avec Julia Ducournau dans deux téléfilms, un court-métrage et un téléfilm fait pour la télévision, un qui s'appelait Junior et l'autre qui s'appelait Mange. Et on a déjà trouvé cet univers, parce que dans Junior, c'est une fille qui a la peau qui se défait un petit peu, enfin c'est bizarre. Donc on retrouve tout à fait l'univers de Julia Ducournau qu'on retrouvera après X fois dans Titane. Quoi.
0: Ah là, Titane. C'est un film aussi où on retrouve effectivement l'amour de la chair de Julia Ducournau. Et donc pour faire une transition, on va parler de mon film.
2: C'est parfait.
0: Non, je rigole. Effectivement, je suis en train de réaliser un court-métrage qui s'appelle Clos. Et donc il parle énormément d'angoisse également et de coming out, pour faire une transition pour plus tard. Et donc il devrait sortir d'ici l'année prochaine, au moins dans les festivals. Et donc voilà, pour l'instant, je vous invite à, si vous le souhaitez, à venir voir notre page Instagram à max.film2023. Là-bas, vous trouverez toutes les informations, tout ce qui se passe. Là, on est dans le stade de montage. Et on a aussi posté une cagnotte parce que, non pas qu'on veuille absolument d'argent, mais c'est vrai qu'un film, ça demande un peu de moyens financiers et malheureusement, il nous manque une petite centaine d'euros.
2: Mais on aura peut-être un petit teaser ou une bande-annonce qui s'annonce, tu vois.
0: Ça va arriver très vite.
2: Ah là là. Donc, on va continuer dans les sujets graves importants. On va parler du bac, car le 4 juillet, nous avons eu nos résultats du bac. Et tout le monde dans cette salle a eu son bac, même Pierre.
1: Je ne le savais pas, mais merci.
2: Donc, Victoria va venir nous présenter un de ces sujets du bac, celui qu'elle n'a
3: pas passé. celui de l'LCE, qui était sur la dystopie de Handmaid's Tale, ou La Servante écarlate en français. Et c'est un roman dystopique écrit par Margaret Atwood et publié en 1985. Il se déroule dans la République de Gilead, une Amérique totalitaire. À l'origine de cette dystopie, il y a un désastre écologique qui provoque la baisse de la fertilité. Donc, un nombre très faible de femmes peut avoir désormais des enfants et le taux de natalité a fortement chuté. Le président des États-Unis a été assassiné lors d'un coup d'État fondamentaliste et le nouveau régime a transformé les États-Unis en une théocratie totalitaire, connue sous le nom de République de Gilead. Et donc, les femmes sont considérées comme les propriétés d'un État désormais contrôlé par un mouvement religieux puritain. Si la réalité parallèle décrite par Atwood est effrayante, c'est parce qu'elle évoque l'actualité d'hier, d'aujourd'hui et de demain. Donc c'est un roman difficile que nous avons étudié en classe et qui m'a aidé encore plus à prendre conscience de la fragilité des droits acquis par les femmes. Je vais vous expliquer comment ce roman est un outil très puissant pour nous mettre en garde sur les conditions de la femme dans la société de demain. Donc, dans une première partie, nous allons voir que Margaret Atwood s'est appuyée sur de nombreux événements historiques qui sont produits dans le passé pour rendre crédible son récit. Et donc, dans la deuxième partie, nous analyserons comment ce roman peut résonner avec ce que le monde vit actuellement. Donc, dans son roman, elle s'appuie sur des faits réels qui sont produits dans le passé. Et

0: fait plusieurs parallèles. Il établit le premier parallèle entre les servantes et les esclaves. Comme pour les esclaves aux États-Unis, les noms donnés aux servantes sont modifiés et viennent des prénoms de leur commandant ou de leur maître. La personnage principale s'appelle Offred, que l'on peut traduire par De Fred, qui montre son appartenance au commandant. En effaçant le nom d'origine des servantes ou des esclaves, le maître coupe tous les liens de la personne avec son passé. Deuxième parallèle, les femmes dans Gilead ont très peu de liberté. Elles sont cantonnées dans leur rôle traditionnel, détournées des études et de la lecture, et n'ont pas plus de droits que les enfants. Troisième lien, des servantes, l'habillement des servantes est composé d'une robe rouge longue et large et d'un bonnet blanc. Il ressemble au bonnet blanc des Amish, qui était une communauté religieuse chrétienne d'origine allemande, aujourd'hui surtout présente aux USA. Ce bonnet cache le visage des servantes, conserve leur pudeur et leur enlève leur identité. Enfin, il y a un parallèle avec des mères couveuses du régime nazi qui servaient à donner de nouveaux SS et à purifier la population allemande. Les servantes ont aussi pour mission de donner des enfants aux commandants. Et donc, la société de Gilead est très organisée. Il y a différentes catégories de femmes, les épouses, les wives, qui sont les femmes des dirigeants. Leur rôle est de rester dans la maison et s'occuper du foyer et des enfants. Les Marthas sont là pour s'occuper de la maison et les servantes, handmaids, qui portent les enfants. Il y a aussi d'autres catégories de femmes, par exemple des prostituées, etc. Dans le livre, toutes les femmes ne sont pas des victimes, mais certaines participent à la mise en place de ce nouveau régime et sont complices, comme par exemple les tantes. Donc ici, le parallèle avec la réalité est que la femme est maintenue dans son rôle traditionnel, c'est-à-dire le ménage, la garde des enfants, s'occuper du foyer, la prostitution, etc. Donc, on peut se poser la question si on doit craindre que cette dystopie devienne réalité et que les libertés de femmes peuvent être encore réduites. Donc, il y a eu récemment des cas de réduction de liberté reproductive dans de nombreux pays, notamment dans certains États des États-Unis, où le droit à l'avortement a été supprimé ou réduit. Autre exemple inquiétant, les discours natalistes de certains responsables politiques en Italie, en Grèce ou en France, face à la chute du taux de natalité. Ils s'accompagnent souvent d'angoisses identitaires face aux flux migratoires. Il y a aussi des menaces sur l'accès à l'éducation des filles dans certains pays. Donc nous avons vu que dans le roman, les femmes n'avaient pas le droit de lire ou d'écrire pour les maintenir dans l'ignorance et les dominer. Aujourd'hui, les pays comme l'Iran ou l'Afghanistan veulent interdire aux filles d'aller à l'école et à l'université afin de les cantonner dans leur rôle domestique. Donc pour conclure, on a vu que la parole des femmes est déconsidérée. Et que ce soit quand on dénonce des violences, quand on s'exprime politiquement ou encore dans le milieu du travail. Avec les discours récents sur la baisse de la natalité, la tentation est grande de renvoyer toutes les femmes dans leur rôle traditionnel, comme décrit dans la dystopie de Margaret Atwood. Et à travers son roman, écrit à la première personne, Atwood nous fait entendre la voix d'une femme asservie et nous fait partager intimement ses pensées et son vécu. Pour cette raison, je pense que c'est un bon choix de l'étudier en classe. Il permet aussi à d'autres personnes, les hommes ou mes camarades masculins, de changer de point de vue. C'est tout.
1: Moi, j'ai deux.
2: Bravo.
0: Merci.
3: Il y a une adaptation en film ?
0: Oui. Oui. La Servante écarlate.
3: La Servante écarlate. Ah oui.
2: C'est une série, il me semble.
0: Après, oui, c'est une série. D'accord. C'est une série.
3: Pour les questions, là, j'ai pas fait HLT, j'ai pas trop de questions. Enfin, c'était bien expliqué et tout. C'est juste de ne pas trop envie d'y aller dans ta dystopie. Mais à regarder, ça a l'air incroyable. Donc, c'était quand même un livre assez féministe. Enfin, ça nous apporte dans des idées de prévention. Donc, oui. C'est un peu féministe, on va dire. Donc, tous les sujets qui mène à débat, on peut parler aussi des causes LGBTQIX+, si je ne me trompe pas. Donc, j'ai passé au coming out, lorsqu'on est une personnalité publique en société. Anouchka. Oui.

Donc, c'était la chanson de Suzanne, Anouchka, dont je reparlerai un peu tout à l'heure. Donc, vous allez savoir pourquoi, du coup. Donc, beaucoup de monde ne savent pas exactement qu'est-ce qu'un coming out. C'est le raccourci de l'expression coming out of the closet, avec un magnifique accent anglais, qui veut dire sortir du placard. Enfin, on peut traduire ça par du silence, du secret. Enfin, de notre. Donc, c'est donc une déclaration publique de l'orientation sexuelle ou de l'identité du genre d'une personne. Donc, c'est sortir de ce secret-là. Et cela à plusieurs échelles. Ça peut être dans la famille ou les collègues ou les amis, etc. Donc, ce passage peut se révéler très compliqué lorsque nous sommes dans une société où l'hétéropatriarche gouverne un peu, on va dire ça comme ça. Il y a donc souvent du rejet de ces personnes, que ce soit dans le cercle familial ou même à l'école ou dans d'autres endroits où il y a de la sociale, de la société, où on se regroupe. Et aussi, il y a des condamnations jusqu'à la peine de mort dans certains pays, ce qui est encore d'actualité, malheureusement. Et le mariage pour tous en France a été possible très récemment, trop peu récemment. Bref, c'est un sujet important qui explose sur les médias. C'était il y a 10 ans, oui. Bah c'est il y a pas longtemps. 10 ans, c'est il y a pas longtemps. Mais si on regarde sur la chronologie de toute l'histoire de la France, il y a 10 ans, c'était pas longtemps et c'est très récent. Et même au début, le temps que la loi a pu s'appliquer, enfin le temps que ça a mis, c'était énorme parce que comme c'est un sujet tabou, les personnes ont eu du mal. Et donc, du coup, c'est un sujet important qui explose sur les médias, souvent mal compris de certains publics, souvent les personnes âgées ou les personnes très, très, très, très, très, très jeunes. Si je vous dis Oshi, Pomme, Mika, Angèle, tous ces chanteurs, moi, je vais parler surtout tout de suite d'Angèle, qui est une autrice, compositrice, musicienne, bref, une artiste complète, qui s'est fait voler son coming out par un animateur, dont je ne citerai pas la chaîne parce qu'elle ne vaut pas le coup d'y aller, qui a récupéré une photo d'elle par un paparazzi lorsqu'elle se promenait avec une femme et s'est permise de la diffuser. Donc, non seulement cette photo a fait le coming out avec le présentateur, bien sûr, devant le monde entier, et aussi à ses parents, car ses parents ne savaient pas qu'elle était bisexuelle. Et du coup, il a étalé toute sa vie privée. Face à ça, ses fans l'ont soutenue, d'autres non. Mais c'est un peu comme... Donc il y a eu des commentaires haineux comme quoi elle n'était pas vraiment pro-LGBT, car son coming out, il n'a pas été fait par elle, mais par son truc, ce truc-là, la chaîne. Et quand même, sa famille a eu un peu du mal, je crois, du côté de sa grand-mère. Et ça a créé quelques problèmes. Mais encore, il y a encore un autre acteur qui a eu... Pas vraiment... Il a été volé, mais plutôt forcé. Son coming out a été forcé lorsqu'il avait 18 ans. C'est Kit Connor, un jeune acteur britannique qui a joué dans Heartstopper, qui est une adaptation d'un livre. Donc, dans la série, il joue Nick, un adolescent qui... a une relation avec Charlie. Et les fans ont tellement adoré la série, ils ont ça allait super loin dans l'adoration, que lorsqu'il a publié une photo avec une femme à son bras, on lui a demandé, ça a pas vraiment vraiment plu à ses fans, parce que dans leur tête, il est pas hétéro. Du coup, ça l'a forcé à faire son coming out en tant que bisexuel, ce qui était énormément compliqué pour lui parce qu'il avait 18 ans. Et à 18 ans, on ne sait pas trop où on en est des fois. Et qu'il voulait, il n'était pas du tout à l'aise avec de parler de sa sexualité. Et du coup, ça lui a apporté d'autres problèmes aussi sur le fait de l'adoration d'un peu de Nick. Mais bon, il a reçu énormément de commentaires sur ça. Et d'autres personnalités publiques, telles que Suzanne, justement, qui est une chanteuse, artiste complète aussi, qui écrit ses chansons et qui fait ses chorégraphies, a fait, elle, par contre, son coming out au lycée. Sa famille a eu un peu de mal, même un peu beaucoup de mal avec son coming out.
sur la fête de son homosexualité. Elle a rencontré là-bas Anouk, qui est maintenant sa femme. Mais non seulement elle a eu un combat à faire avec sa famille, mais encore aujourd'hui, elle se combat. Car beaucoup de monde sur ses réseaux vont lui mettre des remarques homophobes, que ce soit avec ses chorés qui sont dites trop inappropriées, ou encore des chansons qui ne plaisent pas, etc. Elle est énormément critiquée sur tout ce qu'elle fait, et tout cela est relié à son orientation sexuelle. Mais elle vit quand même un bonheur depuis 10 ans avec Anouk, qu'elle connaît quand même depuis le lycée. Donc les personnalités publiques, lorsqu'ils font leur coming out, leur outing, même de manière forcée, ils subissent énormément de remarques. Mais ils ne baissent pas tous les bras et s'affirment et brillent. Ils inspirent aussi de nombreux jeunes et leur donnent confiance pour s'imposer. Et il est d'autant plus compliqué pour les personnes sportives aussi, qui sont des personnalités publiques. Car dans le sport, on a

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